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0: ça à tous. Non pas à tous, mais à toutes et à tous. C'est plus logique comme ça. Ça. Bienvenue, Minette Perroino, Kamsnim Nonté Turbdan, Oudaoussa, à votre grand rendez-vous dance et disco du week-end. Ici DJ Moïse, toujours, toujours très heureux de vous revoir à tous les fins de semaine. Pas vous. Je peux pas vous voir, mais je sais que vous êtes là, vous attendez via votre radio locale proche de votre communauté. Toujours fier et nous de partager la musique jusqu'à minuit, la musique souvent remixée, ça, remis au goût du jour en plus de ça, ça. À l'occasion, et nous, des versions cover. Ça, j'aime moins ça, mais il y en a qui sont tellement bons qui battent l'original. On va avoir ça aussi dans l'émission. Au cours des prochaines heures, nous revisiterons, comme je vous disais, les plus grands classiques intemporels. Durant la soirée, je présenterai également trois blogs consacrés à différents sujets, musique, artistes, anecdotes, faits divers, histoires. Le premier blog sera présenté à 22h30 et une à chaque demi-heure après ça, qui donne un total de trois. Et nous, jusqu'à minuit, nous avons hâte de vous bendan. Chaque fin de semaine, notre émission est présentée par nos stations de radio partenaires qui rejoignent plusieurs communautés innu, Atikamek, Anishinabek, Naskapi, Natwashish, Makene Wendake. On est dans les années 80, puis chez nous, tu es chez nous, on est on débute avec un groupe qui s'est fait parler de lui, non pas pour... oui, un peu pour les bonnes choses, mais aussi pour d'autres choses, ça, moins le fun. Je vous laisse deviner c'est quel groupe. C'est parti, bonne soirée tout le monde.
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C'est bien ici, sur votre radio. Donc, on y va. Sans plus tarder, on se voit nous au blog avec

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originalement sortie en 62 en Amérique du Nord pour ce qui est de la version 62 écrite par Carole King et Jerry Goffin la chanson avait été numéro 1 pour la chanteuse Little Eva mais la reprise ça me dit rien côté palmarès en tout cas 88 c'était quand même une bonne reprise de Kylie Minogue en 79 après un concert à Cleveland le guitariste Joe Perry quitte Aerosmith après s'être engueulé avec Steven Tyler il est remplacé par Jim Crespo mais reviendra en 1984 donc à peu près 79 à 84 un bon 5 ans de Bisbee de chicane pour le guitariste Joe Perry avec le groupe Aerosmith en 83 on dit chez Spinodon Madonna sort son premier album éponyme où l'on trouve des chansons comme Holiday qu'on a entendu il y a pas si longtemps ici même Lucky Star Borderline ma préférée ce qui fait de la critique pour Rolling Stone, Madonna a une belle voix sur laquelle certains devront s'habituer. C'est ce que dit le magazine Rolling Stone. Des éloges pour des bonnes chansons dansantes, simples. L'album monte jusqu'à la 16e position au Canada. Et à la 8e place aux États-Unis, Madonna, alors là, inconnue à cette époque, vraiment, là, c'était les premiers balbutiements. En 76, Tina Turner demande enfin le divorce de son mari abusif. Ça divorce, Dwayne, Tina Turner. À son mari abusif, Ike Turner, blâmant des différences irréconciliables après 16 ans de mariage. C'est en 76 que ça s'est passé pour le divorce de Tina Turner. Ça fait quand même un bout. En 84, Purple Rain, le film, sort au cinéma, marquant les débuts de Prince au grand écran. Le film gagne un Oscar pour la meilleure bande originale. Donnera des hits comme When Doves Cry. Ça, j'ai aimé ça, When Doves Cry. Purple Rain aussi. Ça s'est passé en 84. Pour terminer le premier blog en 87, Rick Astley lance son premier single, Never Gonna Give You Up. La chanson montera au sommet des palmarès partout dans le monde, dont aussi le Canada. C'était vraiment... quand c'est sorti, ça on était vraiment emballés, nous. Moi, j'ai entendu ça pour la première fois, tu sais, au Saguenay, à Robertval, et nous, dans l'auto d'une équipe de hockey, et nous, une équipe qui a malheureusement pas gagné le tournoi amérindien, mais quand même, c'était un bon tournoi. Et voilà, on continue, prochain blog, et nous, à 23h, donc à Kawawa, le monde veut écouter Bonnie M.

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1: Et pour le blog, et nous de 23h, et nous avons une des inventions qui n'ont jamais vu le jour. Vous savez, tiens, les voitures électriques existent depuis 1940, sauf que la commercialisation, la technologie de l'époque ne nous permettait pas d'en faire grand nombre, mais que c'était pas évident. Il fallait changer la batterie manuellement, en remplacer un autre. Et nous, des bonnes idées arrivent souvent un peu tôt et nous, dans les époques, mais ne peuvent pas et nous, se concrétiser. Et nous, c'est quand une bonne idée arrive trop tôt. Chaque année, nous, à chaque année, des milliers d'inventions sont imaginées. Certains changent le monde, tandis que d'autres disparaissent avant même d'être commercialisées. Pourtant, plusieurs auraient pu transformer notre façon de vivre. L'électricité sans fil de Nikola Tesla au début des années 1900, Nikola Tesla rêvait d'alimenter le monde entier en électricité sans fil. Son immense tour devait transmettre l'énergie sur de longues distances. Faute de financement, le projet a été abandonné et n'a jamais été terminé. Les voitures qui pouvaient voler, les Jetson, tout le monde se rappelle, c'est des voitures volantes, des Jetson, les voitures qui pouvaient voler depuis plus de 70 ans, des inventeurs tentent

Imaginez-vous des voitures qui volent. Il y a aussi des inventions, you know, qui reviennent, you know, des décennies plus tard. Certaines idées ont simplement attendu le bon moment, comme le cas des voitures électriques, les montres intelligentes, les tablettes existaient déjà sous forme de prototypes, les iPads, les iPhones, les montres intelligentes, ça, les voitures électriques, bien les droites. Ah, ici, le Windows, ça fait longtemps. Pas si longtemps, on parle pas du 16e siècle. Ça fait un bout de temps que ça existait, mais sous forme de prototype, tu sais, grâce au progrès technologique, elles font maintenant partie de notre quotidien. Conclusion, et non, une invention ne disparaît pas toujours parce que elle est mauvaise ou l'idée est pas bonne ou mauvaise. Parfois, elle est simplement, non, en avance de son époque. Avec le temps, certaines de ces idées pourraient bien devenir de grandes innovations pour demain. On en a mon blog. Si vous entendez un buzz derrière mon micro, tiens, je pense que c'est mon fils qui passe, et nous, son Dyson dans sa chambre. Écoutez, c'est parti, on va y aller, nous, avec AC/DC, on va y aller un peu dans le rock, tiens, pour débuter, nous, la troisième heure, 23h04, écoutez, c'est parti, nous, on est

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1: Mais pour le blog, et nous, de fin d'émission, et nous, je vais y aller un peu dans la critique, et nous, pas une critique, et nous, destructive, comment. Une critique, baveuse, une critique tout à fait, normale, Aileen Royden, les produits pour les articulations ont vieilli, pour les personnes qui sont de mon âge, et nous, les 50 ans et plus, les articulations, ça commence des fois, tu sais, les hanches, le dos, et que, Les produits naturels, ça fonctionne-tu vraiment? On voit souvent à la télévision, des produits qui promettent de soulager les douleurs aux articulations. Mais ta boîte, c'est-tu efficace? Le collagène, tout le monde ou presque entend parler du collagène, ça, pour aider certaines personnes à réduire légèrement les douleurs après quelques semaines d'utilisation. Bon, tu vas prendre du collagène, tu vas en prendre une couple de semaines, ça va réduire légèrement. Le curcuma possède des propriétés anti-inflammatoires. Il peut offrir un léger soulagement, surtout pour l'arthrose légère. Annie a dit, sinon, c'est pas garanti. Le glucosamine, c'est dur à prononcer, que c'est la première fois que je vois ce mot-là. Chondroïtine sont parmi les suppléments les plus populaires, les glucosamine. Certaines personnes disent ressentir une amélioration. Mais les études montrent que leurs effets sont généralement modestes. Les études, les oméga 3. Ça, je crois ça, Michel. Les oméga 3 représentent notamment dans l'huile de poisson. Dans l'huile de poisson, les oméga 3 peuvent aussi contribuer à diminuer l'inflammation chez certaines personnes. Par contre, nous tenons à vous demander des produits. Aucun de ces produits n'a prouvé qu'il pouvait reconstruire le cartilage ou guérir l'arthrose. Donc, arrêtez d'acheter du collagène, du curcuma, du glucosamine, l'oméga 3. Je vous dis pas, l'oméga 3, il y a d'autres affaires, je trouve qu'il est bon. Donc, les publicités promettent des résultats miraculeux, ça. Soyons prudents. Ce serait bien trop beau. Un flacon coûte 8 piastres. Ça guérirait non, ton genou, ton dos. Pour 8 piastres, me semble que si ce serait de la réalité, le flacon coûterait plus de 200-300 $ si c'est pour te soulager régulièrement. Donc, on oublie des produits pour des articulations. En résumé, ces suppléments peuvent aider certaines personnes, mais ils ne fonctionnent pas pour tout le monde. Ne remplace pas surtout un traitement médical, mais qu'une bonne habitude de vie. Donc, les suppléments, ouais. On va y aller un peu dans l'air et non, l'air disco. C'est parti!
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0: Depeche Mode, notamment nos candidats de chair. Merci à tous nos fidèles auditeurs et auditrices. C'est toujours un plaisir de vous retrouver nous, chaque fin de semaine, Mme Deneno. Et oui, t'as mieux chair. Merci nous d'avoir choisi d'écouter DJ Live. Je tiens à remercier également nous, tous les stations de radio partenaires qui diffusent et nous, cette émission chaque fin de semaine. Hey, pour ceux nous, qui souhaitent étirer, prolonger nous, la soirée, tiens, la musique continue dans un instant de Montréal, l'aîné MC Mario. Hey, tout en vous souhaitant nous, une excellente fin de soirée, tu m'as même mieux que bonne nuit, peut-être si vous conduisez et nous. Conduisez prudemment et non pas de cellulaire au volant, ni d'alcool, ni de cannabis, toutes ces cochonneries-là. On se retrouve très bientôt pour une nouvelle soirée Dance et Disco de Miami.
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